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1: Bonjour à tous, excellentes conditions à l'écoute de Canal Afrique, la perspective africaine de l'information qui émet depuis nos studios d'Oken Park de Johannesburg en Afrique du Sud. Et je suis Joëlle Mouteba à la présentation. Et tout de suite, voici les principaux titres à la une de l'actualité sur Vue d'Afrique. Ouverture ce mardi 22 septembre à New York du débat général de la 81e session de l'Assemblée générale de l'ONU dans un contexte mondial très préoccupant. Déplacement massif des populations dans la région de l'extrême nord du fait de l'insécurité au Cameroun. Et enfin, pour les grands titres d'aujourd'hui, un nouveau rapport d'Amnesty International accuse le M23 d'exactions constituant des crimes de guerre dans les mines congolaises. Voilà donc pour les grands titres dont les détails vous seront donnés dans la partie magazine après le bulletin d'information de Annie Kalongi. Annie, bonjour.
2: Bonjour Joël.
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3: Madame, monsieur, bonjour. Ici en Afrique du Sud, 3 personnes ont été arrêtées dans le cadre de l'enquête sur le meurtre d'une 9e femme à Ekurhuleni dans la province du Gauteng. La police sud-africaine a annoncé lundi l'arrestation durant le week-end d'un homme et des 2 femmes par les enquêteurs spécialisés dans les affaires de meurtre et de braquage. Les 3 suspects doivent comparaître devant le tribunal de première instance de Boksburg. Les circonstances précises du meurtre seront présentées devant la justice. Les 9 enquêtes bénéficient d'une attention prioritaire selon le commissaire national par intérim de la police, Pouleng Ndipane. Une équipe spécialisée et multidisciplinaire a également été mise en place pour coordonner les investigations. Par ailleurs, le corps d'une femme d'une 20aine d'années a été découvert dimanche dans un barrage à Soweto. Enveloppée dans une couette, de la victime n'a pas encore été identifiée. La police précise qu'aucun lien n'est établi à ce stade avec les 9 décès d'Ekurhuleni. Le secrétaire général d'un groupe armé tchadien est détenu à Lomé au Togo depuis le 17 septembre. Luc Beyam, responsable du mouvement pour la paix, la reconstruction et le développement, avait rejoint la capitale togolaise le 5 mai dernier. Il affirme avoir été invité par les autorités tchadiennes pour discuter d'un éventuel accord de paix. Selon son récit, ses interlocuteurs auraient progressivement cessé de répondre à ses sollicitations, le laissant avec une facture d'hôtel impayée de plus de 15 millions de francs CFA, soit environ 23 000 euros. L'établissement a porté plainte, entraînant l'interpellation de Luc Beyam par les gendarmes. Il se trouvait toujours en garde à vue lundi dans l'attente de sa présentation devant un juge. Fondé en 2005, le MPRD avait à nouveau fait parler de lui en janvier après des affrontements meurtriers près de Corbol dans le sud du Tchad, marqués notamment par des incendies de villages et des prises d'otages. Le passeport du principal opposant en exil, Seloud Alain Diallo, a été révoqué par les autorités guinéennes selon son parti. L'ancien Premier ministre n'a pas pu se rendre lundi à New York où il devait participer à des réunions organisées en marge de l'Assemblée générale des Nations unies. L'Union des forces démocratiques de Guinée, l'UFDG, affirme que Seloud Alain Diallo avait obtenu sa carte d'embarquement avant d'être informé par la compagnie aérienne que son passeport avait été révoqué par des autorités émettrices. L'UFDG, dissoute par les autorités en mars, dénonce une violation des droits élémentaires de son président. Seloud Alain Diallo vit en exil depuis 2022. Exclu du fichier électoral, il n'avait pas participé à la présidentielle de décembre 2025. Cette révocation intervient dans un contexte de fortes tensions entre les autorités de transition et plusieurs formations politiques guinéennes. Puis au Mali, le chef de l'État, le général Assimi Goïta, a appelé lundi au dialogue et à la réconciliation entre frères maliens, tout en annonçant un renforcement de la lutte contre les groupes armés djihadistes. Un message à double portée prononcé à l'occasion de la fête de l'indépendance, alors que le pays fait face à une recrudescence des attaques contre l'armée. On l'écoute.
2: Tout en demeurant ouvert au dialogue et à la réconciliation entre frères maliens, notre volonté ferme de défendre l'intégrité de notre territoire et l'unité nationale reste intacte. Dans ce contexte, la lutte contre l'insécurité et les groupes armés terroristes va se renforcer davantage. Le Mali adapte sa politique et son outil de défense à toutes les formes de menaces en adoptant une stratégie qui s'appuie sur la proactivité des opérations militaires sur le terrain.
3: Et c'est la fin de ce bulletin d'information. Merci de l'avoir suivi.
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1: Bienvenue à tous dans la grande actualité de Vue d'Afrique. Je suis Joël Mouteba. Merci d'avoir choisi Vue d'Afrique pour vous informer en français sur Channel Africa. Merci également de nous retrouver sur le www.channelafrica.co.za, sur l'application mobile Channel Africa, sur SABC+. Et retrouvez-nous aussi sur les réseaux sociaux @channelafrica sur Facebook et @channelafrica1 sur toutes les autres plateformes. L'Afrique avance à des rythmes différents en matière de réforme fiscale. C'est le principal point à retenir de l'édition 2026 du rapport de Tax Policy Reforms 2026 de l'Organisation de coopération et de développement économique (OCDE). Le rapport analyse les changements fiscaux adoptés ou annoncés en 2025 dans plusieurs économies partenaires. C'est un compte-rendu de Pamela Kumba.
4: Du renforcement de la taxe carbone en Afrique du Sud à la digitalisation de l'administration fiscale au Kenya, en passant par la refonte de l'impôt sur le revenu à Maurice et le relèvement de l'impôt sur les sociétés en Tunisie, le continent africain expérimente diverses approches pour accroître ses recettes tout en soutenant la croissance. C'est ce qui ressort de l'édition 2026 du rapport Tax Policy Reforms 2026 de l'Organisation de coopération et de développement économique, l'OCDE en sigle. Parmi les pays les plus performants figure incontestablement le Kenya. Depuis plusieurs années, Nairobi mise sur la numérisation de l'administration fiscale afin d'élargir l'assiette des contribuables et de lutter contre l'évasion fiscale. Les outils numériques, la déclaration électronique et l'intégration croissante des plateformes digitales dans le système fiscal ont permis d'améliorer la collecte des recettes sans augmenter massivement les taux d'imposition. Cette stratégie est considérée aujourd'hui comme l'une des plus abouties du continent car elle combine efficacité administrative et réduction des coûts de conformité pour les entreprises. L'OCDE mentionne aussi l'île Maurice comme un modèle de réforme réussi. Le pays a engagé une révision de son impôt sur le revenu des personnes physiques afin d'accroître l'équité du système fiscal tout en préservant son attractivité économique. Cette approche vise à mieux répartir l'effort fiscal entre les différentes catégories de revenus sans remettre en cause les avantages qui ont fait de l'île Maurice l'un des principaux centres financiers d'Afrique. Les observateurs y voient un équilibre rare entre justice fiscale et compétitivité. En Afrique du Sud, cependant, la réforme phare demeure le renforcement de la taxe carbone. Le gouvernement poursuit l'intégration des considérations climatiques dans sa politique fiscale face à une augmentation du prix du carbone et des ajustements destinés à encourager les investissements dans les technologies propres. Cette politique vise non seulement à réduire les émissions de gaz à effet de serre, mais aussi à préparer l'économie sud-africaine aux exigences croissantes des marchés internationaux en matière de décarbonation. Du côté de l'Afrique du Nord, l'OCDE mentionne la Tunisie qui, quant à elle, a privilégié une stratégie davantage axée sur les recettes budgétaires. L'augmentation de l'impôt sur les sociétés répond à la nécessité de renforcer les finances publiques dans un contexte marqué par des contraintes budgétaires persistantes. Si cette orientation peut susciter des inquiétudes quant à l'attractivité l'attractivité des investissements, les autorités estiment qu'elle est indispensable pour stabiliser les comptes de l'État et préserver les dépenses sociales. Au-delà de ces cas nationaux, le rapport de l'OCDE met en lumière une tendance continentale plus large. Les gouvernements africains cherchent à accroître leurs recettes sans freiner l'investissement. Les réformes les plus courantes concernent la modernisation des administrations fiscales, l'élargissement des bases imposables, la taxation des activités numériques et le développement des fiscalités environnementales. Pamela Kumba pour Channel Africa Actualité.
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1: Je l'annonçais en grand titre, Amnesty International accuse le M23 soutenu par le Rwanda d'avoir commis des exécutions, des tortures et du travail forcé contre des mineurs dans des mines de l'est de la RDC. Dans son nouveau rapport publié lundi, l'ONG, qui évoque aussi un trafic d'or et de coltan vers le Rwanda, dit avoir documenté l'exécution sommaire de 18 mineurs dans la mine de coltan de Rubaya, Nord Kivu, et dans la mine d'or de l'Omera, ainsi que des cas de torture, de détention arbitraire, de travail forcé et de recrutement forcé. Des faits qui, selon Amnesty International, constituent des crimes de guerre. Pour évoquer ce rapport, nous sommes en ligne avec Christian Roumou, chargé de campagne pour la région des Grands Lacs à Amnesty International. Monsieur Roumou, bienvenue sur Vue d'Afrique, bonjour.
6: Bonjour, merci.
1: Christian Roumou, de quoi s'agit-il exactement dans ce nouveau dossier d'Amnesty International ?
6: Alors, le rapport que nous avons publié hier est basé sur une enquête que nous avons menée qui établit en fait un constat extrêmement grave, c'est-à-dire que dans les zones minières de Rubaya au nord Kivu et de l'Omera au sud Kivu, le M23, comme vous l'avez dit, un groupe armé qui est soutenu par le Rwanda, a soumis des mineurs artisanaux à des graves atteintes des droits humains, tout en organisant systématiquement le trafic des ressources minières de la République démocratique du Congo vers le Rwanda.
1: Et donc, on l'a dit, hein, il s'agit de l'enquête à Rubaya, au nord Kivu, et à l'Omera, au sud Kivu. Pour plus de précision et de compréhension, Monsieur Roumou, qu'est-ce que vous avez découvert sur les conditions dans lesquelles travaillent les mineurs dans ces zones contrôlées par le M23?
6: Alors, nous avons découvert que le M23 contrôle strictement l'accès à ces mines, et impose un système fondé sur la peur et la violence inimaginable. Donc, des mineurs artisanaux ont été contraints de rester sous terre pendant plus d'une semaine. Certains ont été battus lorsqu'ils demandaient à faire une petite pause ou refuser de remettre les minerais qu'ils extrayaient aux autorités du M23 ou aux gardes de sécurité qui étaient sur les sites, ou même des fois quand ils commettaient des infractions très mineures. À Rubaya, par exemple, plus de 20 mineurs artisanaux étaient enfermés dans une cellule souterraine communément appelée un ndake et battus trois fois par jour. Et donc, il n'existe, ceci se fait dans un contexte où il n'existe aucun système de contrôle indépendant ou international sur ces sites miniers.
1: Votre rapport fait état de mort, de torture, de détention et de travail forcé. Que s'est-il passé pour ces mineurs? Je veux dire, pourquoi dites-vous que certains de ces faits pourraient constituer des crimes de guerre?
6: Alors, nous avons documenté l'exécution sommaire d'au moins 18 mineurs. 10 étaient battus à mort. 2 ont été abattus à bout portant. Et 6 ont été tués après avoir été enlevés. Et donc, ils ont été retrouvés morts par après. Et parmi ceux-là figurait un jeune homme père d'une petite fille. Et ce jeune homme-là avait 22 ans. Et dans un autre cas très emblématique, un autre mineur était frappé à la poitrine avec une pioche jusqu'à sa mort. Et lorsque son frère est allé dénoncer cet acte auprès des autorités sécuritaires du M23, il a été emprisonné et contraint à travailler 2 semaines sans salaire. Et le corps de la victime a été enterré dans un puits sans remettre ce corps-là au niveau de la famille. Alors, ces homicides, ces cas de torture, ces cas de traitements cruels et inhumains, les détentions ou les recrutements forcés et actes de pillage sont commis dans un contexte du conflit armé. Et donc, à ce titre-là, selon le droit international, ces crimes-là peuvent constituer des crimes de guerre et engager la responsabilité pénale individuelle de ceux qui les ont ordonnés ou facilités.
1: Vous documentez également un trafic d'or et de coltan vers le Rwanda. Comment ces minerais sortent-ils de ces zones et quel rôle le M23 joue-t-il dans ce trafic?
6: Alors, les témoignages que nous avons recueillis indiquent la présence des ressortissants rwandais à Rubaya et à Lomera. Et donc, il faut aussi, dans le contexte actuel de la crise à l'est de la RDC, il y a eu déjà plusieurs rapports, notamment des rapports des Nations Unies, par exemple, du groupe d'experts des Nations Unies qui démontrent la présence, une forte présence des troupes rwandaises sur le sol congolais. Et donc à Rubaya, certains travailleurs, certains mineurs artisanaux ou responsables de puits, nous ont parlé d'avoir engagé avec des personnes qui se présentaient comme étant de nationalité rwandaise. Mais aussi, nous savons que certains agents de sécurité parler Kinyarwanda. Mais cela dit, il y a aussi des Congolais qui parlent Kinyarwanda dans cette région, mais la seule différence est que l'accent était différent de l'accent local, mais aussi le fait que certains parmi eux ne pouvaient pas s'exprimer en Kiswahili ou dans d'autres dialectes locaux. Faisait penser aux personnes qui nous ont donné ces témoignages que ces personnes-là ne venaient pas de leur contrée, mais plutôt du Rwanda. Nous avons aussi documenté une présence et une collaboration avec le M23, qui est très documentée aussi par d'autres organisations, notamment les Nations Unies. Mais il faut souligner que il faudrait peut-être des investigations supplémentaires pour établir précisément la chaîne de commandement et déterminer comment ou sous quelle direction le contrôle il y a direct une contrôle entre ces personnes qui sont sur terrain avec les autorités rwandaises.
1: Et en attendant ces investigations, comme vous le dites, et face à ces éléments, qu'attendez-vous maintenant des autorités congolaises, du Rwanda et même de la communauté internationale pour protéger les mineurs et empêcher que ces minerais continuent de financer le conflit?
6: Alors, nous attendons premièrement des autorités congolaises, en fait, parce qu'il en est de leur obligation de protéger les mineurs artisanaux. Et comment est-ce qu'ils peuvent le faire? C'est de prendre l'opportunité de ce rapport que nous avons publié et de mener des enquêtes sur les crimes que nous avons allégués. de poursuivre les responsables dans les cadres des procès équitables et de garantir l'accès des observateurs indépendants au site minier. Alors, au M23, nous leur appelons à cesser avec ces abus et des violations de droits des personnes humaines contre les mineurs artisanaux. Et le Rwanda a un rôle à jouer ici. Il doit mettre fin à toute participation au pillage et à empêcher la présence de ses ressortissants impliqués dans les abus sur ce site et cesser de recevoir de l'or et du coltan provenant illégalement de la RDC. Et les autorités rwandaises doivent aussi se rendre disponibles pour des enquêtes éventuelles sur ces trafics illicites des ressources de la RDC. Enfin, au niveau des États de la région, mais aussi au niveau de la communauté internationale, mais aussi les entreprises, il faut faire une pause d'achat de l'or et du coltan provenant du Rwanda. Alors, tant que il y aura pas, le Rwanda n'aura pas démontré que son coltan ou son or ne vient pas d'une région entachée par les violations des droits humains. Nous en appelons à ces États, à ces entreprises, de suspendre l'achat de ces minerais jusqu'à ce que le Rwanda démontre clairement que ces minerais ne sont pas contaminés par les violations des droits humains à l'est de la RDC et qui continuent à financer les cycles de violence en République démocratique du Congo et dans la région des Grands Lacs.
1: Christian Rumo, merci pour votre intervention sur Vue d'Afrique et vos réponses à nos questions. Je rappelle que vous êtes chargé de campagne pour la région des Grands Lacs à Amnesty International. Merci encore, Monsieur Rumo. Au revoir.
6: Merci, au revoir.
1: Déplacement massif des populations dans la région de l'extrême nord du fait de l'insécurité au Cameroun. Elles sont plusieurs milliers à avoir fui durant les derniers jours les exactions des membres du groupe terroriste d'origine nigériane Boko Haram dans leur village pour des lieux apparemment plus sûrs. Plus de détails avec notre correspondant à Yaoundé, Eric Tchouaké.
7: Dans la nuit du 16 au 17 septembre 2026, une attaque non revendiquée mais attribuée par les autorités locales aux membres du groupe djihadiste d'origine nigériane Boko Haram a fait 15 morts et 3 blessés, essentiellement des civils, dans le village Madegoua, situé à la frontière entre les arrondissements de Makari et Ili Halifa, dans le département du Logonéchari, dans la région d'extrême nord du Cameroun. C'est l'incursion la plus meurtrière attribuée à ce groupe dans ces régions depuis plusieurs années maintenant. Suffisant pour que les populations qui s'estiment en insécurité décident de fuir leur village pour des endroits voisins présentés comme plus sûrs. Paniquées à la suite de pillages massifs de bétail et de destruction des biens, environ 2000 personnes, selon plusieurs sources, pour la plupart des femmes et enfants, ont décidé quasiment de tout abandonner derrière eux afin de sauver leur vie et se mettre à l'abri des exactions et les menaces d'enlèvement provenant des membres de Boko Haram. Les familles, souvent avec des moyens de déplacement de fortune, mais aussi à pied, ont pour certaines marché sur plusieurs dizaines de kilomètres pour atteindre les arrondissements voisins comme Ouaza, Makari, Mora ou encore la ville de Koussiri, frontalière au Tchad, et Maroua, la capitale de la région de l'extrême nord. Cependant, tout le monde n'est pas concerné par ce mouvement massif, tente de rassurer Agbassi Adamou, maire de Makari, la commune dans laquelle a eu lieu la dernière attaque de Boko Haram.
8: Le calme est revenu puisque l'armée est sur place, la population est aussi sur place. Vous savez que là où ils ont vraiment attaqué, c'est en profondeur même de l'arrondissement, ce n'est pas au niveau de la frontière, puisque de la frontière de Fotokol, qui est située à l'est, et là où il y a attaque, c'est à l'est. Donc, je peux dire qu'ils sont entrés jusqu'à arriver à là où il y a attaque. Le village n'est pas loin de Makari. Le village est à 8 km. Donc, de Potoko jusqu'à au village-là, il n'y a pas une interception comme ça des militaires ou bien des postes de contrôle. Non, raison pour laquelle les gens du village, là où il y a attaque, le village est sécurisé par les militaires. Comme il y a déjà la présence des militaires, ils sont là, il n'y a pas de peur. Parce que s'il y avait les militaires, ils n'allaient pas venir. Vous savez que c'est là où il y a attaque, c'est là où il y a traversé d'un fleuve qu'on appelle le Cerboel. Quand les armes circulent, les munitions circulent, ils peuvent faire traverser ça par la troque en cas de pluie là. En saison sèche, là, on peut passer par toutes les routes. Mais en saison de pluie, les gens traversent comme ça. C'est-à-dire avec la croque. Sans la croque, il n'y a pas de traversée.
7: Pour l'heure, des milliers de personnes déplacées ces derniers jours manquent presque de tout où elles se trouvent. Au-delà d'avoir trouvé refuge dans des arbres de fortune ou temporairement à certains endroits comme dans des écoles, l'accès à l'eau potable, à la nourriture et aux soins de santé d'urgence ne leur est pas facile. Par ailleurs, l'insuffisance ou le manque de latrines dans certains camps de fortune font peser des risques d'épidémie se déplacer déjà fragilisés par le traumatisme et l'épuisement physique, comme on peut le voir dans certaines vidéos en circulation sur les réseaux sociaux. C'est depuis plus d'une décennie maintenant que la région de l'extrême nord du Cameroun subit assez régulièrement des attaques souvent meurtrières de Boko Haram. Eric Tchouaké, Yaoundé, Channel Africa, Actualité.
1: Eric Tchouaké, merci. En République démocratique du Congo, les femmes de la région de Grand Lac organisent un atelier ce mardi à Goma en marge de la célébration de la Journée internationale de la paix célébrée le 21 septembre autour du thème « Femmes, paix et sécurité ». L'accent sera mis sur leur rôle et des défis dans le rétablissement de la paix dans la région des Grands Lacs qui fait face à plusieurs conflits armés. Gisèle Kaimbani depuis Goma.
9: Le colloque régional sur les femmes, la paix et la sécurité a vécu à Goma. Les femmes de la région des Grands Lacs se sont réunies ce mardi 22 septembre 2026 en marge de la journée de la paix, seulement le 21 septembre de chaque année. À Goma, en présentiel et en ligne, les expertes ont débattu sur les défis de la participation de la femme dans le processus de paix. Professeure Sophie, enseignante au Rwanda et professeure à Bukavu en RDC, a dans son intervention en ligne souligné que la gestion de Ellen Johnson du Liberia et la participation de femmes de ce pays ont permis au Liberia de recouvrer la sécurité, un bel exemple à suivre pour d'autres États.
10: La première proposition est celui, premièrement, d'avoir ce que l'étude a appelé la conférence des organisations féminines. La deuxième proposition concerne une organisation de solidarité féminine d'utilité publique. Le deuxième résultat de cette recherche, là, nous le constatons avec Ellen Johnson. Pendant son mandat comme président au Liberia, elle a beaucoup travaillé sur la sécurité et elle a fait un effort de mettre des femmes sur des postes de responsabilité dans la sécurité nationale. Ce qui a fait que le Liberia, qui a vécu des années, 14 années de guerre civile, a connu la paix.
9: Rose Touombéane est activiste féministe congolaise. Elle se pose des questions sur le format qu'ont connu la RDC dans le processus de paix en mettant en œil les dialogues qui ont eu lieu dans ces pays.
11: Lorsque un accord de paix est signé, une question revient généralement. Les gens se posaient la question, qu'est-ce qui a été négocié? Mais en une question tout aussi importante, c'est aussi moins posée, une question qui est souvent moins posée. Et c'est celle-ci qui a participé à cette négociation, qui a pu influencer les décisions, qui a pu comprendre l'accord et dans quelle mesure les populations concernées sont aussi, se l'approprient. Et donc ma recherche pose une autre question, contrairement à celle qui est toujours posée. Qui a participé à la construction de cette paix, qui a pu l'influencer et que devient cette participation après la signature. C'est dans cette perspective même que cette étude combat trois processus de paix en RDC. Car des accords de Pretoria, San Sisi, Addis Abeba, afin d'examiner la place du genre dans la conduite des négociations la représentation, la participation, l'influence, l'arbitrage, le suivi et l'appropriation des femmes.
9: Il y a quand même des avancées, a reconnu un intervenant, revenant sur le nombre de femmes placées dans le poste de décision à RDC.
12: Vous pensez que institutionnaliser les droits spécifiques, notamment liés aux femmes, ça aura un impact? Aujourd'hui, nous avons un gouvernement avec une femme comme chef du gouvernement. Nous avons une première ministre et nous avons 17 femmes ministres aujourd'hui. Alors, quand on veut tester une hypothèse selon laquelle la participation de la femme dans les institutions pourrait changer la donne, en fait, je suis en train de pouvoir vous demander de quantifier cela.
9: Depuis Goma, Gisèle Kaimbani pour Channel Africa, Actualité.
1: Gisèle Kaimbani, merci. Et c'est sur cette note que se referme la première partie de Vue d'Afrique. La deuxième partie s'ouvre avec en tête l'information des sports que revient à nous présenter Annika Longy.
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3: Chers amis sportifs, bonjour. Ce bulletin commence avec le football. La Gambie a décroché un premier titre historique dans le championnat IFOA de moins de 17 ans. Les Baby Scorpions ont créé la sensation à Dakar en s'imposant face au Sénégal au terme d'une finale particulièrement disputée. Après 90 minutes sans but au stade Léopold Sédar Senghor, les deux équipes ont dû se départager au tir au but. Et dans cet exercice, la Gambie a fait preuve de sang-froid, l'emportant 5 tirs à 4. Un succès historique pour les moins de 17 ans gambiens qui inscrivent pour la première fois leur nom au palmarès du championnat de la zone A de l'Union des fédérations ouest-africaines de football, UEFOA. Solide tout au long de la rencontre, les jeunes gambiens ont résisté à la pression avant de faire la différence lors de la séance fatidique. Ce sacre vient couronner leur parcours et offre au football gambien un premier trophée dans cette compétition. À Dakar, les Baby Scorpions ont donc écrit une nouvelle page de l'histoire du football de leur pays. Toujours en football, les Lionceaux de moins de 17 ans du Cameroun ont entamé lundi leur stage à Noisy-le-Grand en région parisienne avec l'objectif de préparer au mieux leur retour sur la scène mondiale. Le Cameroun retrouve en effet le mondial de moins de 17 ans après sa dernière participation en 2019 qui s'était soldée par une élimination dès la phase de groupe. Des détails dans ce compte-rendu.
13: Pour cette nouvelle campagne, l'entraîneur Thomas Liby entend constituer un groupe compétitif, composé de jeunes évoluant au Cameroun et en Europe. Parmi les joueurs annoncés figurent notamment des jeunes issus de centres de formation de clubs anglais. 3 matchs amicaux sont prévus cette semaine, mardi, jeudi et samedi, afin de permettre au staff technique d'évaluer les différents profils. Qualifiés grâce à leur parcours en Coupe d'Afrique de moins de 17 ans, les Lionceaux évolueront dans le groupe K, aux côtés de la Roumanie, du Venezuela et du Mexique. Le Cameroun débutera son mondial le 21 novembre face au Venezuela.
3: Les sélections africaines se préparent pour les prochaines journées des éliminatoires de la CAN 2027. En Afrique du Sud, les Bafana Bafana ont débuté leur rassemblement à Johannesburg. Plusieurs internationaux ont rejoint le groupe après leur match en club. Le sélectionneur Pitso Mosimane doit également composer avec la légère blessure de Leboang Maboé, suivi par le staff médical. L'Afrique du Sud recevra la Guinée samedi au stade Orlando avant d'affronter l'Érythrée le 30 septembre au Caire. Un match amical contre l'Égypte est ensuite prévu le 4 octobre. Aux Comores, les Kelakante ont effectué leur première séance d'entraînement à Yaoundé. Ils affronteront le Cameroun jeudi à Garoua dans le groupe G, où figurent également le Congo et la Namibie. Enfin, au Burkina Faso, les étalons ont lancé leur préparation sous la direction d'Amir Abdou. Ils recevront le Bénin vendredi 25 septembre avant de se déplacer à Casablanca le 28 septembre pour affronter la République centrafricaine. Le président de la Confédération africaine de football, Patrice Motsepe, a réaffirmé que la compétition, la CAN 2027, sera organisée comme prévu au Kenya, en Ouganda et en Tanzanie du 19 juin au 17 juillet 2027. Explication.
14: En visite à Nairobi, le patron de la CAF a inspecté plusieurs infrastructures, notamment les stades de Kasarani et Talanta. S'il s'est montré confiant, il a également souligné la nécessité d'accélérer certains travaux pour respecter les échéances. Patrice Motsepe assure néanmoins que la CAF accompagnera les trois pays hôtes jusqu'à la livraison des installations nécessaires. Cette édition sera historique puisqu'il s'agira de la première CAN organisée conjointement par trois pays. Elle marquera également le retour de la compétition en Afrique de l'Est, plus de cinq décennies après la dernière édition organisée dans la région. Une nouvelle inspection des infrastructures est attendue en janvier 2027. Alors que les préparatifs entrent dans leur phase finale.
3: Et nous allons boucler avec le volley-ball pour parler du Cameroun qui s'est qualifié pour les demi-finales du championnat d'Afrique masculin. Les Lions ont décroché leur billet au terme d'un quart de finale très disputé face au Ghana lundi en Tunisie. Les Camerounais se sont imposés 3-7-2 après plus de 5 manches sous haute tension. Le Cameroun avait pourtant parfaitement lancé sa rencontre en remportant les deux premiers sets 25-21 puis 25-23. Mais les Ghanéens ont réagi dans le troisième set, gagné 25-16 avant d'égaliser en remportant la quatrième manche 25-19. Tout s'est donc joué dans le cinquième et dernier set. Dans une fin de match particulièrement serrée, les Lions ont finalement résisté pour s'imposer 25-23 et valider leur qualification. Le Cameroun poursuit ainsi son parcours dans la compétition continentale. En demi-finale, les Lions affronteront le vainqueur du quart de finale entre l'Égypte et l'Algérie. Après avoir échappé au retour du Ghana, les Camerounais devront désormais franchir un nouveau cap pour atteindre la finale. Et c'est tout pour ce bulletin de sport. Merci à vous de l'avoir suivi. Au revoir.
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1: Le sport, c'est fini, mais l'information continue sur Vue d'Afrique. Merci à tous de rester connectés, car l'actualité sur Vue d'Afrique, c'est également l'Union africaine. À travers le bureau de l'envoyé spécial pour les femmes, la paix et la sécurité, qui a lancé son plan stratégique 2026-2028. C'est une feuille de route destinée à renforcer la participation effective des femmes au processus de paix, de médiation et de sécurité sur le continent africain. Et c'est un compte-rendu de Pamela Kumba.
15: Le lancement du nouveau plan stratégique 2026-2028 à travers le bureau de l'envoyé spécial pour les femmes, la paix et la sécurité intervient alors que plusieurs régions du continent demeurent confrontées à des crises sécuritaires majeures. En effet, les chiffres parlent d'eux-mêmes. Plus de 40 millions de personnes sont actuellement déplacées de force en Afrique, et la majorité sont des femmes et des enfants. Dans la région du Sahel, par exemple, plus de 33 millions de personnes ont besoin d'une assistance humanitaire. Pourtant, les femmes demeurent largement sous-représentées dans les négociations de paix, alors même que des études internationales montrent que les accords incluant une participation significative des femmes ont davantage de chances de durer dans le temps. Dans son allocution d'ouverture, Son Excellence Liberata Mulamula a insisté sur le fait que cette question ne révèle pas uniquement de son bureau, mais de l'ensemble des institutions africaines. En effet, le thème de cette rencontre à l'Union africaine était sans équivoque. De l'engagement à la mise en œuvre, faire progresser le programme Femmes, Paix et Sécurité par l'action collective. Il s'agit pour l'Union africaine de faire passer des promesses aux résultats concrets en matière de participation des femmes à la paix et à la sécurité, tout en transformant les engagements politiques en actions concrètes. L'objectif est donc de combler le fossé qui persiste entre les textes adoptés par les États membres et leur mise en œuvre effective sur le terrain. Pour Amina Mohamed, médiatrice communautaire mauritanienne, cette nouvelle stratégie est porteuse d'espoir.
16: Pendant longtemps, les femmes ont été appelées à participer lorsque les décisions étaient déjà prises. Ce plan reconnaît enfin que nous devons être présentes dès le début des processus de paix. C'est une avancée importante pour toutes les femmes africaines engagées dans la prévention des conflits.
15: Le plan stratégique 2026-2028 prévoit notamment un renforcement de la coordination entre les États membres, les organisations régionales, la société civile et les partenaires internationaux afin de mobiliser davantage de ressources et de mesurer plus efficacement les progrès réalisés. Mariam Etonga, responsable d'une organisation panafricaine de promotion du leadership féminin, pense que l'enjeu principal reste désormais la mise en œuvre.
17: Nous avons besoin de financement, de formation et d'objectifs mesurables. Si cette feuille de route est appliquée sérieusement, davantage de femmes pourront accéder aux instances de décision et contribuer directement à la construction d'une paix durable sur le continent.
15: Avec ce nouveau plan stratégique, l'Union africaine entend faire des femmes non plus de simples bénéficiaires des politiques de paix, mais de véritables actrices de la prévention des conflits, de la médiation et de la reconstruction. Un défi majeur pour un continent où la stabilité, la sécurité, et le développement restent étroitement liés à l'inclusion de toutes les composantes de la société. En favorisant une participation accrue des femmes aux instances de décision, le nouveau plan stratégique 2026-2028 porté par le Bureau de l'envoyé spécial pour les femmes, la paix et la sécurité de l'Union africaine représente non seulement une avancée majeure pour le continent africain, mais il pourra aussi accroître l'efficacité et la durabilité des accords de paix tout en consolidant la stabilité sociale et le développement économique dans les zones affectées par les crises. Pamela Kumba pour Channel Africa Actualité.
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1: Le débat général de la 81e session de l'Assemblée générale des Nations unies s'ouvre ce mardi 22 septembre au siège de l'ONU à New York. Pendant 6 jours, les dirigeants de plus de 130 pays vont se succéder à la tribune pour prononcer des discours, notamment en lien avec le thème de cette année « Rétablir la confiance, gérer la transformation », une organisation des Nations unies au service de tous. Cette Assemblée générale de l'ONU entame son débat dans un contexte mondial préoccupant, marqué notamment par la persistance des conflits et des inégalités à travers le monde. Pour en parler, nous sommes en ligne avec l'analyste politique Joseph Abichounti. Monsieur Abichounti, bienvenue sur Vue d'Afrique. Bonjour.
18: Bonjour et merci.
1: Merci d'être des nôtres. Alors, de quoi parle-t-on exactement avec cette assemblée, cette 81e Assemblée générale de l'ONU? Quels sont les principaux enjeux de cette rencontre cette année?
18: Cette année, il y a beaucoup de crises. Il y a la crise ukraine et la Russie qui continue. Il y a la RDC au Rwanda qui continue. Il y a Israël et Palestine. Il y a maintenant l'Iran et les Américains. Et la région du Sahel contre le terrorisme, alors il y en a beaucoup. Et puis, il faut se rappeler que dans cette assemblée, on votera, si je ne me trompe pas, le nouveau chef des Nations Unies, parce que Guterres termine son mandat.
1: Avec les guerres à Gaza et en Ukraine, mais aussi les tensions entre grandes puissances, est-ce que cette assemblée générale peut permettre de renouer le dialogue entre États?
18: Renouer sur le papier, oui, ça, mais est-ce qu'il y a la sérénité ou l'honnêteté? Ça, c'est encore un problème parce que si on a observé l'administration Trump, les États-Unis font tout ce qu'ils veulent, ils n'observent aucune loi internationale, comme on le savait, comme on le disait. On peut juger si la protection d'Israël, si l'attaque de Gaza. On peut aussi voir comment ils attaquent l'Iran. Alors ça, de nouer de nouer ce dialogue, ce serait sur le papier où plaise, où faire plaisir aux puissances et pas la sincérité.
1: On parle beaucoup aujourd'hui d'un affaiblissement de l'ONU. Qu'est-ce qui explique cette perte de confiance? Et surtout, qu'est-ce que les États attendent désormais de l'organisation?
18: Depuis que Trump est devenu au pouvoir, on a appris une chose. Les Nations Unies n'est que mascarade, qui sont là, qui sont comme des chiens qui aboient, mais qui la caravane passe. Parce que si vous voyez, ils ont pris pas moins de mesures contre Israël. On a même signé des accords contre le Rwanda. Mais comme le Rwanda savait que son maître, c'est les États-Unis, et qu'il a dit non, ne t'en fais pas, l'ONU n'a pas de pouvoir. Donc, les Nations Unies s'affaiblissent. Et ça s'explique parce que les Nations Unies n'ont pas de ressources. Ils comptent aux cotisations, contributions des États et les États riches. Et si vous voyez, déjà les États-Unis ont déjà, doivent, les Nations Unies, plus de 4 milliards. Si je ne me trompe pas, ils ont seulement payé récemment 867 millions sur les 4 milliards qu'ils doivent. Alors vous voyez.
1: Monsieur Abishunti, vous nous recevez?
18: Oui, je vous reçois.
1: Je croyais vous avoir perdu. On continue. Alors, pour les pays africains, quels sont les dossiers sur lesquels cette Assemblée générale est particulièrement importante, hein? Est-ce qu'il s'agit des conflits? Certains diront peut-être la dette, ou même le développement, ou encore le changement climatique.
18: Les pays africains, aussi longtemps qu'ils ne se comportent pas comme des pays libres, indépendants, ils seront toujours là pour lécher, acclamer les puissances. Nous prenons le cas de la RDC. Si la RDC a tout pour se développer, mais comme le Rwanda, envoyé par les puissances, continue à tuer, à piller, et que les Nations Unies n'ont pas de pouvoir concret pour arrêter ces conflits, ça sera toujours comme ça, parce que les pays africains, nous devons quand même être dirigés par des dirigeants non corrompus et qui aiment leur peuple pour aboutir à un développement quelconque. On ne comprend pas comment on prend encore des dettes alors qu'on a des ressources. Ils devraient vendre, ou les puissances, au lieu de nous donner ces cadeaux empoisonnés, ils devraient venir et acheter nos ressources pour nous permettre de se développer librement et oui, librement. Alors, ça, c'est un grand pas à sauter. Nous sommes toujours derrière.
1: Et donc, tous les dossiers sont donc importants.
18: Très important, mais surtout la sécurité. Parce que
1: il sera plus question de sécurité, selon vous?
18: Oui, mais il faut aussi les dirigeants honnêtes, comme Tshisekedi, qui parle sans mâcher les mots, qu'il a été attaqué par le Rwanda. Il faut que quand même tous les troubles qui se trouvent même au Sahel, ils s'adressent à qui? Comme les trois pays du Sahel ont dit que les troubles sont venus par les Français. Il faut aussi...

0: de vous et attendez que nous qui contribuons prenions des décisions. C'est ça le problème.
1: On finit par cette question, Monsieur Abichounti. Le Sénégalais Macky Sall est le seul candidat africain en lice pour succéder à Guterres, mais sa candidature divise. L'Afrique va-t-elle ou peut-elle peser sur ce processus alors que la décision finale reste entre les mains des 5 membres permanents?
0: Ce n'est même pas les 5 membres permanents, c'est plutôt 15, parce que si vous voyez comment la Costa-Ricaine Rebecca Gins a changé de camp, venant de deuxième au premier. Maria Fernanda aussi, de l'équatorienne, a quitté de la position de première position à troisième. Macky Sall n'a pas de position, parce que même ceux qui l'appuient, je dirais la France, ne tient pas. Les Français sont malhonnêtes, si je puis dire. Leur gouvernement ne s'engage pas, ils attendent et puis observent et puis ils acclament celui qui a été voté. Alors Macky Sall, bien que je ne crois pas qu'il serait vraiment un dirigeant, parce que c'est un marionnette depuis qu'il était président, mais il n'a pas beaucoup de chance.
1: Merci d'avoir répondu à nos questions sur Vue d'Afrique. Joseph Abichounti, analyste politique. Monsieur Abichounti, merci encore et au revoir.
0: Merci. Au revoir, à la prochaine.
1: À la prochaine sur Vue d'Afrique. Et c'est sur cette note que je cède sans plus tarder le micro à ma consoeur du service Swahili, Ayam Shekifu, qui nous parle comme à l'accoutumée des gros titres de Darubini Africa. Henry, karibu sana, bonjour.
2: 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Merci Joao.
1: Merci à toi Henry. Rejoignez Henry Ayam Shekifu sur Darubini Africa dans quelques minutes. Mais en attendant, l'information en français continue et c'est le bulletin économique que nous présente Kabongo Joël.
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4: Madame, Monsieur, bonjour, bienvenue à cette nouvelle édition. L'économie sénégalaise a enregistré une croissance de 6,5% en 2025 contre 6,3% en 2024. Selon les autorités sénégalaises, cette croissance a été principalement portée par le secteur secondaire et la progression des activités extractives. Ce, une année après la première année complète de production pétrolière du champ des Sangomar et le démarrage de la production gazière du projet Grand Tortue à Meyim. D'après les comptes nationaux provisoires de l'Agence nationale de la statistique et de la démographie publiés lundi, le PIB hors hydrocarbures a progressé de 2,4% en 2025 contre 3,3% en 2024. Le PIB hors agriculture est contre 4,0% en une année par rapport à l'année avant. Le secteur secondaire a enregistré une croissance de 15,9% et contribué à hauteur de 4,1 points à la croissance du PIB. Cette performance est notamment liée aux activités extractives en hausse de 62,5% et au raffinage à la coquefaction qui ont progressé de 49,4%. Dans les secteurs primaires, la valeur ajoutée a progressé de 5,5% sous l'effet de l'agriculture, de l'élevage, de la pêche et de l'aquaculture, et ainsi la sylviculture a en revanche reculé de 2,6%. Parlons de Madagascar, le ministère du Tourisme et de l'Artisanat annonce que la fréquentation touristique repart à la hausse entre janvier et juillet 2026 avec près de 50 000 visiteurs internationaux qui ont été enregistrés. Selon le ministère malgache du Tourisme et de l'Artisanat, il s'agit d'une progression de 5% par rapport à la même période en 2025. Cette reprise intervient après une année marquée par plusieurs perturbations, notamment le mouvement de la Gen Z et la crise politique ayant conduit à la chute de l'ancien président et ayant provoqué un ralentissement temporaire de l'activité touristique. Les autorités estiment que l'activité a toutefois repris à la fin de l'année dernière, avec les côtes malgaches accueillant également de nouveaux

0: nouveau navire de croisière.
1: Malgré ce contexte, les autorités veulent consolider la dynamique en renforçant la promotion de la destination, notamment à l'approche de la fin de l'année. L'objectif affiché est de favoriser des séjours plus longs, de mieux répartir les visiteurs entre les différentes régions et d'éviter leur concentration sur quelques destinations et périodes de l'année. Selon les autorités, cette stratégie doit permettre de mieux valoriser les territoires tout en inscrivant la croissance touristique dans une logique plus durable. Les autorités malgaches entendent ainsi capitaliser sur le redressement observé en 2026 et poursuivre leurs efforts de communication afin d'accroître la fréquentation internationale tout en diversifiant les destinations proposées aux voyageurs.
0: Et selon la Banque mondiale, le programme de transfert monétaire mis en œuvre au Nigeria dans le cadre de dispositifs d'intervention sociale ont bénéficié à 16 millions de personnes, soit 10,44 millions de ménages en août 2026. Cette progression intervient alors que des interrogations persistent sur l'identification et la traçabilité des bénéficiaires du programme gouvernemental. Dans son premier rapport, la Banque mondiale indique que ce ménage pauvre et vulnérable ont reçu des transferts monétaires destinés à les aider à faire face au choc économique. Selon le document, ces ménages ont perçu les trois tranches prévues après une vérification biométrique effectuée à partir de leur numéro d'identification nationale ou de leur numéro de vérification bancaire. Ces résultats interviennent toutefois dans un contexte marqué par des préoccupations persistantes concernant la possibilité de vérifier de manière indépendante l'identité des bénéficiaires et la réalité des paiements effectués. Malgré ces réserves, le dernier rapport de la Banque mondiale fait état d'une progression significative de la couverture du programme. Le gouvernement burkinabé annonce avoir engagé une tournée nationale dans le monde rural pour suivre la campagne agropastorale et halieutique 2026-2027. Il est question pour le gouvernement de recueillir les préoccupations des producteurs et évaluer sur le terrain les investissements réalisés dans le secteur de l'agriculture, de l'élevage, de l'eau et de la pêche. Selon le ministère d'État de l'Agriculture, de l'eau et des ressources animales et halieutiques, cette tournée dans plusieurs provinces du pays vise notamment à apprécier le résultat de la campagne, échanger directement avec les acteurs du monde rural et identifier les difficultés auxquelles ils sont confrontés. Le ministère doit également suivre l'état d'avancement des investissements majeurs et procéder au lancement des nouvelles réalisations dans les domaines agro-pastoral, hydraulique ainsi que halieutique.
1: Cette tournée intervient dans le contexte de la mise en œuvre de l'offensive agropastorale, hydraulique et halieutique 2026 à 2028, à travers laquelle les autorités burkinabées cherchent à renforcer la production nationale et à améliorer la sécurité alimentaire. Le déplacement du ministre constitue aussi une occasion de transmettre aux producteurs, éleveurs, pêcheurs, aquaculteurs et transformateurs le soutien du président Ibrahim Traoré. Le chef de l'État entend notamment encourager les acteurs à maintenir leurs efforts et à renforcer leur mobilisation afin de consolider les acquis et d'accroître durablement la production nationale.
0: Nous allons nous séparer, mais avant tout, en Afrique du Sud, le salon dédié à l'aérospatial a refermé ses portes lundi à Pretoria. Il était question des démonstrations aériennes et technologiques militaires et développées localement par des Sud-Africains. Ce salon a eu pour but de mettre en avant le savoir-faire local en matière de l'aviation, notamment de radars, de surveillance mobile. Selon l'ingénieur Kopano Lebolo, dans ce secteur, les équipes sud-africaines transforment les besoins identifiés par l'armée en technologie produite sur place, même si les contraintes budgétaires restent un frein. À noter que le Forum Africa Aérospatial a réuni des délégations, des fabricants et des spécialistes de achat et des ingénieurs de domaines aérien, terrestre, maritime venus de quelques pays de l'Afrique australe. Voilà, c'est par cette note que se referme cette édition. Merci de l'avoir suivi.
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3: Et sur cette note, c'est sur cette note que s'achève Vue d'Afrique. Merci à tous d'avoir été fidèles à cette édition de Vue d'Afrique de ce mardi 22 septembre. Il était question aujourd'hui de l'ouverture à New York du débat général de la 81e session de l'Assemblée générale de l'ONU. Il était aussi question du déplacement massif des populations dans la région de l'extrême nord au Cameroun, mais également du nouveau rapport d'Amnesty International qui accuse le M23 des actions reconstituons des crimes de guerre dans les mines congolaises. Je suis Joël Mouteba et Guillaume Kabisoso est à la production de ce magazine, Tuto à la mise en onde de cette édition de Vue d'Afrique sur Channel Africa. On se retrouve demain avec toute l'équipe de Vue d'Afrique. Au revoir.

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